0: jardin. Il y a des fleurs rouges et une fleur.
1: Si dans un jardin, il y a des fleurs rouges et une fleur blanche. Si dans un jardin, il y a des fleurs rouges et une fleur blanche. Les fleurs rouges n'acceptent pas la fleur blanche. La fleur blanche se pique avec sa propre épine. Saigne et devient rouge. Saigne et devient rouge pour être acceptée.

fleur rouge n'accepte pas la fleur blanche. Se pique avec sa propre épée.

0: Regardez, il est habillé comme dans les histoires de science-fiction, avec un casque qui lui prend la tête et une sorte de cotte de maille autour du corps.
1: Pourquoi croyez-vous que ce soit un robot?

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C'est un aveugle. C'est un aveugle que je cherche la réalité de la nuit. C'est avec les bouts des doigts et des paupières que je la touche et que tout à le temps, je la serre finalement dans mes bras.

0: Let's go to a farm today. We'll meet all the animals we have been singing about, and some others too. And we will parler français. Voici le chat.
1: Here is the cat.
0: Le chat miaule. Voici le chien.
1: Here is the dog.
0: Le chien aboie. Le chat miaule. Voici le cheval.
1: Here's the horse.
0: Le cheval hennit. Le chien aboie. Le chat miaule. Voici la vache.
1: Here's the cow.
0: La vache mugit. Le cheval hennit. Le chien aboie. Le chat miaule. Voici la poule.
1: Here's the chicken.
0: La poule glousse. La vache mugit. Le cheval hennit. Le chien aboie. Le chat miaule. Voici le coq.
1: Here's the rooster.
0: Le coq chante. La poule glousse. La vache mugit. Le cheval hennit. Le chien aboie. Le chat miaule. Voici le canard.
1: Here's the duck.
0: Le canard cancane. Le coq chante. La poule glousse. La vache mugit. Le cheval hennit. Le chien aboie. Le chat miaule. Voici le mouton.
1: Here's the sheep.
0: Le mouton bêle. Le canard cancane. Le coq chante. La poule glousse, la vache mugit, le cheval hennit, le chien aboie, le chat miaule.

Il était tout petit, petit, petit. Il était tellement petit qu'il avait été rejeté par ses parents pour cause de rachité. Oh là là! Pauvre petit bachiteur, il était petit, petit, petit. Il était tout petit. J'étais un pachyderme qui faisait pas le poids. Tellement petit pachyderme. Oh là là, il y avait que les bipèdes pour penser que c'était un pachyderme. Pauvre petit pachyderme. Il était trop petit pour les pachydermes, mais il était énorme pour les bipèdes. Oh, pachyderme. Alors il était malheureux, le pachyderme. Il était trop malheureux, ce petit pachyderme-là. Toujours assis sur deux chaises, il était, parce que il était pas possible. Pauvre pachyderme, il était trop petit.

Je dis toujours aux gens, faites de la radio. Faites de la radio. Apprenez ce qu'est la parole, comment elle naît. Comment une personne à qui tu parles peut être totalement indifférente, puis tout à coup, devenir lumineuse.

Alors, vous comprenez, quand on a une idée comme ça, la question est vraiment pas de savoir si elle est vraie ou si elle est fausse. La question est de savoir si elle est importante, intéressante et si elle est belle.

0: Comme je viens de vous le dire, je vais vous parler de l'estomac.
1: Ce fut terrible et ils ont dévoré Georges juste sous nos yeux.

0: Monsieur Anderson.
1: Est-ce que tu es conscient, Herbie? Tu sais que les cannibales sont toujours gentils avec leurs victimes, même avant de les manger ?

0: Monsieur Anderson. Le message m'a été confirmé, n'y a aucun doute.
1: Bon sang, qu'est-ce qu'on fait ici?
2: Que se passe-t-il, Joanna? Dis-moi.
3: Qu'est-il arrivé à Suzanne et à Georges?
1: Mais d'où viennent ces forces? Et comment y croire?
0: Qui êtes-vous?
4: Vous savez ce que c'est?
1: Bon sang, qu'est-ce qu'on fait ici?
3: Qu'est-il arrivé à Suzanne et à Georges?
2: Et si tu essayais de les contacter par télépathie?
4: Oui, mais je ne sais pas, c'est difficile à exprimer. Je ressens quelque chose de bizarre. On dirait qu'ils ont du mal à me transmettre la concentration nécessaire.

0: run. Attrapez-le, vite! C'est incroyable! Toi! Je n'aurais jamais pu imaginer ça.
1: N'y a aucun doute.
2: Non!

0: Turan. Turan. Ah, pourquoi tu fais ça? Turan, Turan.
1: Kito l'avait ordonné.
0: Non.
2: Probablement que cet homme de salle faisait partie d'une secte pratiquant le cannibalisme. Malheureusement, ce n'est pas la première fois que cela arrive.
3: Est-ce qu'il s'agirait d'un maniaque qui vivrait parmi nous à l'hôpital?
2: Il venait de dévorer le cœur d'une femme morte dans un accident quelques minutes avant.
0: Non, je vous en supplie.
4: Mais vous devriez me dire ce qui vous préoccupe.
5: On a prélevé des morceaux sur des cadavres destinés aux cours d'anatomie.
2: O'Brien, vous êtes un fou sanguinaire.
5: Tu as des brûlures partout. On aurait dû s'arrêter dans un hôpital.
6: Ah ouais, je sais que t'aimerais regarder ça. Tu crois que c'est un sacrifice, toi?
7: La méthode employée est celle de la reproduction.
6: Cette fois, d'après le légiste, on lui aurait arraché le cœur avec une précision chirurgicale.
8: Qu'on le réduise en bouillie ou bien qu'on le mette en pièces. John, vous êtes blessé?
9: Maintenant, nous allons procéder à la résection des veines jugulaires.
3: Celui qui a fait le coup est sûrement un fou dangereux.
10: Cela fait des années que je peine pour arriver à ce résultat.
2: Il y a eu d'autres cas dans d'autres villes dont s'occupe notre service.
11: Eh ben, vas-y. Amène-toi.
12: Et vous voulez venger votre père?
3: Incroyable histoire.
2: Si vrai certain que son livre donne un d'ailleurs, donne un d'ailleurs, donne un d'ailleurs, donne un d'ailleurs.

Et bien, toi, tu seras là un peu, et moi, je serai plus là. Je vous en prie, mademoiselle. Faisons semblant que je sois une mienne affamée et que je sois une douce. Faisons semblant que tu sois la reine rouge. Et je crois que si tu t'asseyais sur ton derrière en te croisant les bras, tu lui ressemblerais tout à fait. Et si tu n'es pas sage tout de suite, je sais dans la maison du monde. Yel, qu'est-ce que tu peux voir dans le monde? Elle est exactement pareille à la personne. Mais les choses sont sans cervelle. Je peux la voir tout en dessous quand je grimpe sur le pied. Tout entière sur ta partie qui est juste derrière la cheminée. Quand notre feu se met à fumer, alors la fumée monte aussi pour cette place. Mais peut-être qu'ils font semblant pour qu'on s'imagine qu'ils allument du feu. Tiens, tu vois les livres qui ressemblent pas mal à nos livres. Mais les mots sont à l'envers. Je le sais bien, parce que j'ai tenu une fois un de nos livres devant nous.

capturer cet instant harmonieux, s'insérer dans le courant du temps, percevoir le battement de l'existence qui passe. La vie est une succession d'instants.

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Si nous revenions vraiment au miroir des fontaines, si nous vivions la poésie dans la nature, peut-être la contemplation toute solitaire de nous-mêmes, dans la

Quand je coupe des oignons, j'ai un petit verre de vin et que j'ai la hotte qui marche, ça m'oblige à me poser un peu. Et en même temps, c'est un moment clé. C'est le moment où je... On y va?

c'est mon petit yoga, moi, quoi. C'est une manière d'être... Ouais, vraiment, quoi. C'est un petit son qui me plonge dans un cocon, quoi.

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Ça te met dedans. Ça te pose.

0: old mum. Non mais ça fait longtemps que j'ai ce truc là. 17, 19, 20, enfin entre 17 et 20 ans, un truc du style.
1: Si un jour on m'avait dit que je devrais verbaliser le fait que je suis un peu addict à ce truc de la hotte quand je cuisine, quand je bois des coups tout seul ou que je bosse, je l'aurais pas cru.

près des côtes de la mer des Tunis, certaines années, on en trouve partout. Complètement molle, en coquille, elle glisse à marée basse sur le sol avec tentacules successifs. Elle peut vivre hors de l'eau un certain temps. Le changement de teinte prend le reflet de ce qui l'entoure aussi bien que de ses émotions.

fait exceptionnel, l'œil de ce simple mollusque est constitué comme celui des animaux supérieurs. Et il possède des replis formant comme des paupières.

Elles nichent dans le sol ou à l'abri de la moindre fente. Qu'elles dissimulent avec des cailloux, du sable, les débris de ses repas. Carapace, quotidien.

Seul le frisolide de l'eau indique sa présence. Ce frémissement est dû à sa respiration. L'eau aspirée par une ouverture de chaque côté du corps est rejetée par un tube.

Alors qu'elle peut ramper dans toutes les directions, elle nage à reculons. En expulsant l'eau violemment par son tube dirigé vers l'avant.

Au printemps, quelques figures d'approche précèdent l'accouplement. Violence, durée, distance diffèrent, suivant la taille, la maturité, l'état des partenaires.

Quelques très grosses ventouses caractérisent le mâle. Celui-ci, en pleine forme, s'empare violemment d'une femelle. Pas tellement qu'on s'entende. Déjà fécondée, peut-être. Elle le transporte sur son dos. Les crêtes sur la peau accompagnent les changements de couleur. Ce qui compte, c'est que le mâle introduise la cavité de son bras spécial, le troisième à droite de la tête, dans l'ouverture respiratoire de la femelle. Pour cela, il n'y a pas de position officielle privilégiée. Ainsi, ce petit mâle à gauche, blanc de peur, réagit aux invites de la femelle, mais en se tenant prudemment à distance.

bras spécialisé transporte des étuis contenant les éléments mâles jusqu'à l'orifice de pont-route de la femelle.